situation et l'humain produit. Ça se peut que nous allions chez la Tarkaya. Et nous avons un monsieur qui a tous les guides et qui a fait ce moment de cacher canoë et qui a capé son homme à partir. Je suis un monsieur syndico et l'équipe comme Italien Chimia et je suis à la.